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0: L'essentiel de l'actualité, 4 personnes interpellées ce samedi matin à l'université de Nantes. La police a évacué un bâtiment occupé depuis mercredi en soutien au mouvement lycéen. Depuis le début du mouvement d'ailleurs, près de 6900 gardes à vue dans tout le pays, dont 86% de mineurs. L'IGPN a ouvert 24 enquêtes sur des interventions policières. Prochaine mobilisation mardi dans tout le pays. Les opposants à l'autoroute A69 restent mobilisés malgré la poursuite du chantier entre Toulouse et Castres. Plusieurs collectifs dont Extinction Rébellion, la Confédération Paysanne et les Soulèvements de la Terre ont défilé ce samedi. Après 3 ans de lutte, les militants refusent de parler de défaite. Ils veulent désormais poursuivre leur combat contre d'autres grands projets qu'ils jugent écocides. Gabriel Attal veut être le candidat de la jeunesse pour la présidentielle de 2027. En meeting ce samedi à Lyon, le candidat de Renaissance a largement évoqué le mouvement lycéen. L'ancien Premier ministre estime que les jeunes méritent mieux que ceux qui les utilisent, renvoyant dos à dos le Rassemblement National et la France Insoumise. Et en tennis, les 16e de finale du tournoi de Shanghai ce dimanche. Côté français, Arthur Géa affrontera Ben Shelton à 6h du matin. Adrian Manarino va se mesurer lui à Kachanov au même moment. Quentin Alice fera face à Alexander Zverev vers midi.
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1: Il est 6h.
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1: La mairie d'Argentat lance une commande groupée de fioul. Dans un contexte où de nombreux ménages sont confrontés à des difficultés liées au pouvoir d'achat, la mairie d'Argentat-sur-Dordogne propose une solution concrète aux habitants et organise une commande groupée de fioul domestique. Cette démarche vise à regrouper les besoins des habitants afin de pouvoir solliciter les fournisseurs sur la base d'un volume global et de rechercher ainsi les conditions tarifaires les plus intéressantes. La mairie procède dans un premier temps au recensement des personnes intéressées. Un formulaire est disponible à l'accueil de la mairie et doit être complété avant le 16 octobre. Ce recensement ne constitue pas un engagement de commande. La mise en place de la commande groupée dépendra du nombre de participants et des conditions proposées par les fournisseurs. Si vous êtes intéressé par la commande groupée de fioul, contactez directement la mairie d'Argentat-sur-Dordogne. La Bulle est un lieu d'accueil parents-enfants itinérants. Partage, convivialité, échange, jeux, rencontres, un moment privilégié pour les familles avec leurs petits de 0 à 6 ans. Gratuit, sans inscription, anonyme. Pour le mois d'octobre, les prochaines dates sont les suivantes. Le vendredi 9 octobre, à la salle polyvalente de Servières-le-Château. Le mercredi 14 octobre, à la salle Saint-Angèle à Argentat-sur-Dordogne. Et le vendredi 16 octobre, à la salle polyvalente de la Chapelle Saint-Géraud. La Bulle, lieu d'accueil parents-enfants itinérants sur tout le territoire de l'Axintrie. Samedi 24 octobre, bar à soupe à Loupiac. Organisé par le comité des fêtes, soupe au choix avec possibilité de garniture. Dans la mesure du possible, il faut amener son gobelet réutilisable. Pour le dessert, gâteau maison et salade de fruits. Tarif repas à la carte. À partir de 19h30, dans la salle des fêtes, samedi 24 octobre, bar à soupe à Loupiac.
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1: Et en ce dimanche 11 octobre, bonne fête aux Firmins. Les béliers célibataires, vous ne pourrez pas vous empêcher de céder à un coup de cœur, tout en sachant qu'il n'y a aucune chance d'évoluer en relation sérieuse. Les taureaux, une relation récente pourrait soudain prendre une ampleur inattendue. Les gémeaux, les couples récents pourront faire des projets. Les cancers, vous risquez d'être confrontés dans le cadre de votre activité professionnelle à des difficultés liées à des erreurs passées. Lion, les projets d'union seront favorisés. Les vierges, des sentiments plus profonds que vous ne l'imaginiez se révèlent. Les balances, accueillez une évolution sans crainte, qu'il s'agisse d'une amitié qui se transforme ou d'un amour naissant. Les scorpions, vous faites face à la situation. Les sagittaires, laissez votre cœur guider vos pas. Les capricornes, votre bon sens vous a permis de stopper les dépenses inconsidérées à temps. Les Verseaux, les finances sont au beau fixe. Les poissons, enfin, vous aurez l'impression de n'être ni entendu ni compris par votre entourage. Bonne journée et à demain.
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1: L'association Les Salons de Patricia organise son salon des créateurs et artisans dans la salle des congrès d'Objat, les samedis 17 et dimanche 18 octobre de 10h à 18h. 40 exposants dans des domaines très différents vous proposeront leurs créations ou les produits de leur compagnie. De quoi trouver à faire de petits cadeaux pour une fête, un anniversaire ou tout simplement pour vous faire plaisir. Et pourquoi pas commencer à préparer Noël. Attention, attention, de nombreux coups de cœur sont à prévoir. Et cette année, le salon accueille les broderies des femmes afghanes du programme Gulguzi. N'hésitez pas à passer par leur stand et à faire preuve de solidarité. Vous pourrez également vous restaurer sur place. Entrée gratuite pour le salon des créateurs et artisans, samedi 17 et dimanche 18 octobre à Objat.
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1: Bonjour, bonjour à tous. Dans l'actualité, deux hommes mis en examen et placés en détention après la mort d'un Britannique de 84 ans dans le Gers. La victime avait été retrouvée fin septembre avec des traces de violence et une plaie à la tête devant son domicile. Les deux suspects âgés de 26 et 32 ans sont poursuivis pour vol avec violence ayant entraîné la mort. L'un d'eux est également mis en examen pour une tentative de meurtre à Mont-de-Marsan. La participation atteint près de 75% à la primaire de la gauche sociale démocrate. Les chiffres hier soir à 18h, plus de 101 000 électeurs avaient voté sur 140 000 inscrits. Après une cyberattaque qui a ralenti le scrutin, vendredi, les organisateurs avaient prolongé le vote jusqu'à ce soir 18h. 5 candidats en compétition, dont Raphaël Glucksmann et Olivier Faure. Résultat attendu ce soir. Donald Trump appelle l'Ukraine à changer de président pour parvenir à un accord de paix avec la Russie. Le président américain estime que Volodymyr Zelensky doit être remplacé. Il lui reproche également les frappes ukrainiennes contre les raffinerie russe qui aggraverait, selon lui, la pénurie mondiale de diesel. Des déclarations saluées par Moscou, tandis que Londres réaffirme son soutien à Kiev. Le Téléthon fait son retour les 5 et 6 décembre prochains. Il fête cette année sa 40e édition et le combat est loin d'être terminé. Sur les 7000 maladies rares recensées, seuls 10% disposent aujourd'hui d'un traitement. Laurence Thinault-Hermand est la présidente de l'AFM Téléthon. Elle fait le bilan de 4 décennies.
2: Il y a 40 ans de cela, on était dans un vrai désert médical, scientifique, pharmaceutique. Il n'y avait aucune solution pour ces maladies rares et on ne parlait même pas de maladies rares. Aujourd'hui, il y a des traitements, alors pas pour toutes les maladies rares, mais pour 10% des maladies rares. Et pour cela, en effet, les fonds du Téléthon ont été déterminants, le soutien du Téléthon a été déterminant, qui change la vie de certaines maladies. Parce que pour certaines d'entre elles qui étaient évolutives et mortelles, il y a aujourd'hui des traitements qui sont issus des recherches qui sont portées par les laboratoires du Téléthon.
1: Et puis on termine avec du sport, du cyclisme, un exploit historique pour le cyclisme français. À seulement 20 ans, Paul Sexas a remporté hier le Tour de Lombardie en Italie. Le Lyonnais s'est imposé en solitaire. Il est devenu le plus jeune vainqueur de cette course, mais aussi le plus jeune lauréat d'un monument depuis 1944. Voilà pour l'actualité. Très bonne journée à tous.

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1: Octobre rose, c'est le mois de la lutte contre le cancer du sein. Aussi, la Luc de la Corrèze et l'AFM Téléthon organisent le dimanche 18 octobre à Saint-Genis-au-Merle, à partir de 13h30, trois parcours pédestres. Un de 5,5 km facile, un autre de 8 km intermédiaire et 12 km pour les plus courageux. Participation 5 euros ou plus, verre de l'amitié offert, possibilité de jouer aussi à la belote et aux jeux de société. Tout ceci en partenariat avec le Carrefour de l'amitié de Saint-Privat et le club de rando Saint-Tri. L'intégralité des dons sera reversée par moitié à la Ligue contre le cancer et à l'AFM Téléthon. Alors venez nombreux ce dimanche 18 octobre à Saint-Genis-au-Merle à partir de 13h30 pour participer à trois randonnées pédestres et aider à lutter contre le cancer du sein et les maladies rares.
2: 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La projection sera suivie d'une discussion. Pour plus d'informations, acx-19.fr. À Plot, le samedi 17 octobre, salle du temps libre.
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0: Bonjour, aujourd'hui 11 octobre, nous fêtons les Firmins. C'est aussi la journée internationale des filles et du coming out. C'est le 11 octobre 1885 que naissait François Mauriac, membre de l'Académie française et prix Nobel de littérature en 1952. Il nous a quittés en septembre 1970. Joyeux anniversaire à Jean-Jacques Goldman, né le 11 octobre 1951, à la Miss France 1992, la Nantaise Linda Hardy, née en 1973, à l'interprète de Bones, Émilie Deschanel, née en 1976, et enfin à la chanteuse Laetitia Larousseau, née le 11 octobre 1979. C'est aussi le 11 octobre 1963 que disparaissaient Édith Piaf et Jean Cocteau. En 2012, que nous quittait Franck Alamo, né en octobre 1941. Enfin, le 11 octobre 2021, décès du dernier compagnon de la Libération, Hubert Germain, né en août 1920. Le 11 octobre 1856, la ligne de chemin de fer Paris-Marseille est mise en service. En 1991, c'est la fin des services secrets soviétiques connus sous le nom de KGB. En 2002, alors que se joue la première de la pièce de théâtre La presse est unanime de Laurent Ruquier, l'ancien président américain Jimmy Carter reçoit le prix Nobel de la paix. Enfin, le 11 octobre 2005, la tempête tropicale Vince touche terre près de Huelva en Espagne. C'est le premier cyclone tropical à frapper la péninsule ibérique. Le dicton du jour, à la Saint-Firmin, l'hiver est en chemin. Demain, vous penserez à fêter les Wilfried.
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1: C'est un ciel essentiellement gris que l'on retrouve aujourd'hui sur tout le pays, notamment en Bretagne où ça va rester bien couvert tout au long de la journée. Ailleurs, comme dans le sud-ouest, le centre, toute la moitié nord et l'est du pays, on profite de quelques éclaircies mais pas plus. Pareil en ce qui concerne le littoral méditerranéen, à l'exception de la Côte d'Azur et la Corse où les nuages sont plus légers, même si ça reste voilé. 14 degrés à Strasbourg et Aurillac aujourd'hui, 15 à Lille, 16 à Paris, Lyon et Amiens, 17 à Quimper, Rennes, Bourges et Chambéry, 18 à Toulouse et Bordeaux, 20 degrés à Marseille, 23 attendu à Nice et Bastia.
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1: Bonjour à tous, l'essentiel de l'actualité. Deux hommes mis en examen et placés en détention après la mort d'un Britannique de 84 ans dans le Gers. La victime avait été retrouvée fin septembre avec des traces de violence et une plaie à la tête devant son domicile. Les deux suspects âgés de 26 et 32 ans sont poursuivis pour vol avec violence ayant entraîné la mort. L'un d'eux est également mis en examen pour une tentative de meurtre à Mont-de-Marsan. La participation atteint près de 75% à la primaire de la gauche sociale démocrate. Les chiffres hier soir à 18h. Plus de 101 000 électeurs avaient voté sur 140 000 inscrits. Après une cyberattaque qui a ralenti le scrutin vendredi, les organisateurs avaient prolongé le vote jusqu'à ce soir 18h. Les résultats sont attendus dans la soirée. Donald Trump appelle l'Ukraine à changer de président pour parvenir à un accord de paix avec la Russie. Le président américain estime que Volodymyr Zelensky doit être remplacé. Il lui reproche également les frappes ukrainiennes contre les raffineries russes qui aggraveraient, selon lui, la pénurie mondiale de diesel. Et puis en cyclisme, un exploit historique pour le cyclisme français. À seulement 20 ans, Paul Sexas a remporté hier le Tour de Lombardie en Italie. Le Lyonnais s'est imposé en solitaire. Il est devenu le plus jeune vainqueur de cette course et le plus jeune lauréat d'un monument depuis 1944.

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1: Et en ce dimanche 11 octobre, bonne fête aux Firmins. Les béliers célibataires, vous ne pourrez pas vous empêcher de céder à un coup de cœur, tout en sachant qu'il n'y a aucune chance d'évoluer en relation sérieuse. Les taureaux, une relation récente pourrait soudain prendre une ampleur inattendue. Les gémeaux, les couples récents pourront faire des projets. Les cancers, vous risquez d'être confrontés dans le cadre de votre activité professionnelle à des difficultés liées à des erreurs passées. Lion, les projets d'union seront favorisés. Les vierges, des sentiments plus profonds que vous ne l'imaginiez se révèlent. Les balances, accueillez une évolution sans crainte, qu'il s'agisse d'une amitié qui se transforme ou d'un amour naissant. Les scorpions, vous faites face à la situation. Les sagittaires, laissez votre cœur guider vos pas. Les capricornes, votre bon sens vous a permis de stopper les dépenses inconsidérées à temps. Les verseaux, les finances sont au beau fixe. Les poissons, enfin, vous aurez l'impression de n'être ni entendu ni compris par votre entourage. Bonne journée et à demain.

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1: Bonjour, bonjour à tous. Dans l'actualité, deux hommes mis en examen et placés en détention après la mort d'un Britannique de 84 ans dans le Gers. La victime avait été retrouvée fin septembre avec des traces de violence et une plaie à la tête devant son domicile. Les deux suspects âgés de 26 et 32 ans sont poursuivis pour vol avec violence ayant entraîné la mort. L'un d'eux est également mis en examen pour une tentative de meurtre à Mont-de-Marsan. La participation atteint près de 75% à la primaire de la gauche sociale démocrate. Les chiffres hier soir à 18h, plus de 101 000 électeurs avaient voté sur 140 000 inscrits. Après une cyberattaque qui a ralenti le scrutin vendredi, les organisateurs avaient prolongé le vote jusqu'à ce soir 18h. 5 candidats en compétition, dont Raphaël Glucksmann et Olivier Faure. Résultat attendu ce soir. Donald Trump appelle l'Ukraine à changer de président pour parvenir à un accord de paix avec la Russie. Le président américain estime que Volodymyr Zelensky doit être remplacé. Il lui reproche également les frappes ukrainiennes contre les raffinerie russe qui aggraverait, selon lui, la pénurie mondiale de diesel. Des déclarations saluées par Moscou, tandis que Londres réaffirme son soutien à Kiev. Le Téléthon fait son retour les 5 et 6 décembre prochains. Il fête cette année sa 40e édition et le combat est loin d'être terminé. Sur les 7000 maladies rares recensées, seuls 10% disposent aujourd'hui d'un traitement. Laurence Thienot-Herman est la présidente de l'AFM Téléthon. Elle fait le bilan de 4 décennies.
2: Il y a 40 ans de cela, on était dans un vrai désert médical, scientifique, pharmaceutique. Il n'y avait aucune solution pour ces maladies rares et on ne parlait même pas de maladies rares. Aujourd'hui, il y a des traitements, alors pas pour toutes les maladies rares, mais pour 10% des maladies rares. Et pour cela, en effet, les fonds du Téléthon ont été déterminants, le soutien du Téléthon a été déterminant, qui change la vie de certaines maladies. Parce que pour certaines d'entre elles qui étaient évolutives et mortelles, il y a aujourd'hui des traitements qui sont issus des recherches qui sont portées par les laboratoires du Téléthon.
1: Et puis on termine avec du sport, du cyclisme, un exploit historique pour le cyclisme français. À seulement 20 ans, Paul Sexas a remporté hier le Tour de Lombardie en Italie. Le Lyonnais s'est imposé en solitaire. Il est devenu le plus jeune vainqueur de cette course, mais aussi le plus jeune lauréat d'un monument depuis 1944. Voilà pour l'actualité, très bonne journée à tous.
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1: C'est un ciel essentiellement gris que l'on retrouve aujourd'hui sur tout le pays, notamment en Bretagne où ça va rester bien couvert tout au long de la journée. Ailleurs, comme dans le sud-ouest, le centre, toute la moitié nord et l'est du pays, on profite de quelques éclaircies mais pas plus. Pareil en ce qui concerne le littoral méditerranéen, à l'exception de la Côte d'Azur et la Corse où les nuages sont plus légers, même si ça reste voilé. 14 degrés à Strasbourg et Aurillac aujourd'hui, 15 à Lille, 16 à Paris, Lyon et Amiens, 17 à Quimper, Rennes, Bourges et Chambéry, 18 à Toulouse et Bordeaux, 20 degrés à Marseille, 23 à attendu Annie Sébastien.
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1: 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C'est l'un des événements d'automne incontournables de la Corrèze, mettant à l'honneur terroirs et traditions locales au cœur du bourg. Entrée libre, animation, artisanat, produits du terroir, la blanchie de Bénat. Vie de grenier. Pour toute information, acx-19.fr. Fête de la châtaigne à Bénat le dimanche 18 octobre. 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Au programme, dégustation, animation, concert, buvette. Venez déambuler entre les différents stands de décorer. Goûtez à toutes les soupes qui tenteront vos papilles. Et votez pour votre préféré. Pour plus d'informations, acx-19.fr. À Argentat-sur-Dordogne, fête de la soupe le samedi 17 octobre.
2: 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L'association L'Amicale des Anciens organise un repas dansant à la salle des fêtes. La soirée est animée par l'orchestre Mathieu Martini. Dès 19h30 pour le repas et à 22h pour le bal seul. Samedi 17 octobre, soirée châtaigne à Bassignac-le-Haut.
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1: Bonjour à tous, l'essentiel de l'actualité. Deux hommes mis en examen et placés en détention après la mort d'un Britannique de 84 ans dans le Gers. La victime avait été retrouvée fin septembre avec des traces de violence et une plaie à la tête devant son domicile. Les deux suspects âgés de 26 et 32 ans sont poursuivis pour vol avec violence ayant entraîné la mort. L'un d'eux est également mis en examen pour une tentative de meurtre à Mont-de-Marsan. La participation atteint près de 75% à la primaire de la gauche sociale démocrate. Les chiffres hier soir à 18h. Plus de 101 000 électeurs avaient voté sur 140 000 inscrits. Après une cyberattaque qui a ralenti le scrutin vendredi, les organisateurs avaient prolongé le vote jusqu'à ce soir 18h. Les résultats sont attendus dans la soirée. Donald Trump appelle l'Ukraine à changer de président pour parvenir à un accord de paix avec la Russie. Le président américain estime que Volodymyr Zelensky doit être remplacé. Il lui reproche également les frappes ukrainiennes contre les raffineries russes qui aggraveraient, selon lui, la pénurie mondiale de diesel. Et puis en cyclisme, un exploit historique pour le cyclisme français. À seulement 20 ans, Paul Sexas a remporté hier le Tour de Lombardie en Italie. Le Lyonnais s'est imposé en solitaire. Il est devenu le plus jeune vainqueur de cette course et le plus jeune lauréat d'un monument depuis 1944.

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0: 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Patricia, comment est née l'association? Qu'est-ce qui vous a donné envie d'organiser des salons?
1: L'association est née l'année dernière. J'ai eu envie de créer cette association parce que j'ai beaucoup d'amis qui font des créations et qui cherchent toujours à s'exposer, à vendre, à se faire connaître. Et ça m'a permis de me dire, ben, pourquoi pas, j'ai un peu de temps, je suis à la retraite. Je vais m'occuper, j'organisais avant des concerts, maintenant on ne peut plus le faire, donc à la place, j'organise des salons. Et ça permet comme ça à beaucoup de gens de se connaître aussi, parce que certaines se découvrent. Il y a eu des liens qui se sont faits entre certains créateurs et qui font des petites choses ensemble. C'est assez valorisant pour tout le monde, et puis on passe du bon temps, et puis ça fait connaître des gens qui ont beaucoup, beaucoup de compétences et un savoir-faire extraordinaire dans beaucoup de domaines.
0: Les 17 et 18 octobre, c'est donc à Aubjac, ça se passe à la salle des congrès, de 10h voilà. À 18h. Comment ça va se passer la journée?
1: Bon, déjà, l'entrée est gratuite, donc c'est important de le savoir. On a une quarantaine d'exposants dans beaucoup de domaines, chaque exposant va avoir son petit stand pour présenter ses œuvres, ses créations, non seulement les présenter à la vente, mais également présenter s'il y a des questions, la technique utilisée, et pouvoir passer des commandes, parce que ça s'est fait les années précédentes, passer des commandes pour avoir des choses un petit peu plus personnalisées. Ça permet de donner des idées et de prendre contact.
0: Et quel type d'artisanat ou quel type de création est-ce que...
1: On va avoir des choses dans le bien-être, par exemple du savon, etc., des choses pour tous les jours, des bijoux avec différents matériaux, de la couture, donc des sacs, des petites lingettes, beaucoup de choses, et même de la déco en couture. De la déco, donc, dans beaucoup de matériaux, du bois, du fil de laiton. Des livres, j'ai un auteur qui va venir signer ses livres, c'est Jean-Jacques Nanot. Gourmandise, donc on va avoir des petites gourmandises à s'acheter. Alors de la mode avec une personne qui propose des vêtements. On a également des personnes qui font du tricot, du crochet. Des choses pour la maison, il y a des VDI qui sont là. Enfin, il y a vraiment dans beaucoup, beaucoup de domaines des choses très intéressantes, de quoi vraiment trouver son bonheur.
0: Est-ce que vous-même vous pratiquez l'artisanat?
1: Je me suis lancée là dans de l'artisanat. Je fais des tableaux à partir de toile de jute, sur de la toile de jute, avec des restes de laine, des boutons, enfin des petites choses colorées de différents formats. Donc, je me suis lancée. Et ça m'a donné tellement envie que je me suis lancée.
0: Mais oui, c'est beau en général, ce genre de choses. Les 17 et 18 octobre, à la salle des congrès d'Aubjac, de 10h à 18h, l'entrée est gratuite. Voilà. Je vous laisse le mot de la fin.
1: Venez découvrir, l'entrée est libre. Il y a de la restauration sur place avec food truck, notamment le samedi, puisque le dimanche, il y a le marché d'Aubjac, donc on ne peut pas faire. Voilà, venez découvrir de très belles choses par des artisans locaux. On est en plein dans le local, le Corésien, puis le local autour d'Aubjac.
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3: Je me présente une nouvelle.

0: Sport. Bonjour, le rétrosport de la semaine. Football, Ligue des Nations, longtemps menée au score et en manque d'idées, les Bleus ont finalement battu la Belgique 4-1 lundi soir au Stade de France. L'équipe de France, première du groupe 1, n'est pas encore qualifiée pour les quarts de finale. Les tricolores auront l'occasion de composter leur billet dans un peu plus d'un mois à l'occasion des retrouvailles avec la Squadra Azzurra à Milan le 12 novembre. Trois jours plus tard, ils clôtureront cette phase de poule par la réception de la Turquie à Bordeaux le 15 novembre. Foot toujours auteur d'un véritable carton. Mardi soir, face à la Suisse 7-1, les Bleuets ont conclu la phase éliminatoire de l'Euro Espoir en beauté. Ils sont invaincus et largement en tête. Mardi, la France a conservé son titre en relais mixte aux championnats d'Europe de cyclisme en Slovénie. Les coureurs tricolores sacrés sont Juliette Berthet, Cédrine Carbaol, Maeva Skibon, Bruno Armira, Rémi Cavagna et Thibaut Goarnalec. Mercredi, Primoz Roglic a été sacré sur le contre-la-montre. Sur ses terres, le coureur de 36 ans a devancé les Français Bruno Armira et Maxime Decomble. Cyclisme toujours, jeudi, Dorian Godon a remporté au sprint le Tour du Piémont. Le Français a devancé Anton Charming et Alberto Bettiol sur la ligne d'arrivée. Rugby, le RC Toulon, 13e et avant-dernier du top 14, a annoncé mardi matin le départ de son directeur, Pierre Mignoni. C'est ce dernier qui a fait part à la direction du club de sa décision de mettre fin à sa mission, ce que le rugby club toulonnais a accepté. Revenu dans le Var cet été, Franck Azéma assurera la direction sportive de l'équipe jusqu'à nouvel ordre. Top 14 toujours, la liste des départs l'été prochain s'allonge au stade toulousain. À ceux déjà annoncés s'ajoute celui de Cyril Bay, 33 ans. Arrivé en fin de contrat chez les Rouges et Noirs, l'emblématique pilier gauche international français aux 56 sélections découvrira la saison prochaine un autre club de top 14, Bayonne, où il s'est engagé pour les deux prochaines saisons. Alors que les médias espagnols avaient annoncé que Fernando Alonso participerait au prochain Dakar, le pilote espagnol a démenti cette information jeudi lors d'une conférence de presse à quelques jours du Grand Prix de Singapour. Il se consacrera sur la F1 en 2027. C'est la fin de cette rétrosport. Une très bonne journée à toutes et à tous.
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1: Bonjour, bonjour à tous. Dans l'actualité, en meeting à Lyon hier, Gabriel Attal veut placer la jeunesse au cœur de sa campagne présidentielle. Le candidat de Renaissance promet de ne pas réduire les moyens de l'éducation et propose de réserver les après-midi au sport et à la culture. Aujourd'hui, Jean-Luc Mélenchon lui est attendu à 15h au Zénith d'Auvergne, près de Clermont-Ferrand. Le leader insoumis veut placer la mobilisation des jeunes au cœur de son discours. La primaire social-démocrate, elle, se poursuit. La participation a atteint près de 75% hier soir. Plus de 101 000 électeurs avaient voté samedi à 18h sur 140 000 inscrits. Après une cyberattaque qui a ralenti le scrutin vendredi, les organisateurs avaient décidé de prolonger le vote jusqu'à ce soir 18h. Les résultats sont attendus dans la foulée. La prime d'activité, elle va changer de mode de calcul en 2027. Le gouvernement veut désormais intégrer certains avantages financés par l'employeur dans les revenus pris en compte. Une mesure qui pourrait faire légèrement baisser l'aide pour certains bénéficiaires. Virginie Quénon.
2: Oui, alors ça concerne le financement par l'employeur de la complémentaire santé, de la prévoyance et de la retraite supplémentaire. Ces sommes seront intégrées au montant net social utilisé pour calculer la prime d'activité. L'objectif affiché par le gouvernement est de rétablir l'équité entre les salariés qui bénéficient de ces financements et les autres. Le ministère du Travail reconnaît que ça pourrait entraîner une légère baisse de la prime pour certains foyers, mais il assure qu'il ne devrait pas y avoir de sortie du dispositif lié à cette réforme. En parallèle, la prime d'activité sera gelée en 2027 sans revalorisation en fonction de l'inflation. Elle est aujourd'hui versée à 4,5 millions de personnes.
1: Merci Virginie. Volodymyr Zelensky doit quitter le pouvoir pour permettre un accord de paix avec Moscou. C'est ce qu'affirme Donald Trump qui appelle l'Ukraine à se choisir un nouveau président. Le président américain accuse également Kiev d'aggraver la pénurie mondiale de diesel en frappant les raffineries russes. L'attaque contre l'aéroport de Riyad a fait 12 morts et 309 blessés hier en Arabie Saoudite. Les autorités attribuent ces frappes aux rebelles houthis du Yémen soutenus par l'Iran. 4 Saoudiens et 8 ressortissants étrangers figurent parmi les morts. C'est le bilan le plus lourd d'une attaque dans le pays depuis 2015. Et puis du sport, du foot, 3 buts à 1. Le score sur lequel le PSG s'est imposé face au Mans hier soir. Brest a terrassé Angers 5 buts à 1. Monaco et Toulouse se sont quittés sur un nul de partout. Victoire 1-0 pour Lorient face au Paris FC. Lille s'est imposé contre le Havre 1-0. Aujourd'hui, Nice reçoit Strasbourg à 15h. On a Rennes, Auxerre à 17h15. Marseille se déplace à 3 en clôture à 20h45. Très bonne journée à tous.
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1: C'est un ciel essentiellement gris que l'on retrouve aujourd'hui sur tout le pays, notamment en Bretagne où ça va rester bien couvert tout au long de la journée. Ailleurs, comme dans le sud-ouest, le centre, toute la moitié nord et l'est du pays, on profite de quelques éclaircies mais pas plus. Pareil en ce qui concerne le littoral méditerranéen, à l'exception de la Côte d'Azur et la Corse où les nuages sont plus légers, même si ça reste voilé. 14 degrés à Strasbourg et Aurillac aujourd'hui, 15 à Lille, 16 à Paris, Lyon et Amiens, 17 à Quimper, Rennes, Bourges et Chambéry, 18 à Toulouse et Bordeaux, 20 degrés à Marseille, 23 attendu à Nice et Bastia.
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Bonjour, aujourd'hui 11 octobre, nous fêtons les Firmin. C'est aussi la journée internationale des filles et du coming out. C'est le 11 octobre 1885 que naissait François Mauriac, membre de l'Académie française et prix Nobel de littérature en 1952. Il nous a quittés en septembre 1970. Joyeux anniversaire à Jean-Jacques Goldman, né le 11 octobre 1951, à la Miss France 1992, la Nantaise Linda Hardy, née en 1973, à l'interprète de Bones, Émilie Deschanel, née en 1976, et enfin à la chanteuse Laetitia Larousseau, née le 11 octobre 1979. C'est aussi le 11 octobre 1963 que disparaissaient Édith Piaf et Jean Cocteau. En 2012, que nous quittait Franck Alamo, né en octobre 1941. Enfin, le 11 octobre 2021, décès du dernier compagnon de la Libération, Hubert Germain, né en août 1920. Le 11 octobre 1856, la ligne de chemin de fer Paris-Marseille est mise en service. En 1991, c'est la fin des services secrets soviétiques connus sous le nom de KGB. En 2002, alors que se joue la première de la pièce de théâtre La presse est unanime de Laurent Ruquier, l'ancien président américain Jimmy Carter reçoit le prix Nobel de la paix. Enfin, le 11 octobre 2005, la tempête tropicale Vince touche terre près de Huelva en Espagne. C'est le premier cyclone tropical à frapper la péninsule ibérique. Le dicton du jour, à la Saint-Firmin, l'hiver est en chemin. Demain, vous penserez à fêter les Wilfried.

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1: Samedi 24 octobre, spectacle pour la petite enfance à Plot. Conte musical et marionnette. Petit escargot, où sont tes ailes? Pour les enfants de 6 mois à 5 ans. 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Gratuit sur inscription, salle Tardy Place Delmas de 14h30 à 17h. Conférence naturopathie jeudi 15 octobre à Argentat.
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1: Appel vidéo avec les petits-enfants, photos partagées, mais aussi vraies retrouvailles dès que possible. Car oui, les écrans maintiennent le lien, mais sans remplacer un bon moment tous ensemble. Alors comment faire pour jongler entre virtuel et rituel bien réel? Et vous, madame, vous gardez comment le contact avec vos proches?
2: Comment je peux garder le lien? Ben avec le téléphone, et puis quand ils viennent me voir.
3: Je leur téléphone, ou alors ils me téléphonent.
4: On est une famille unie, on s'aime. J'ai pas un contact systématique avec mes enfants.
5: Pour garder le lien, on fait des visios, quoi.
3: Je peux voir sur l'écran l'ordinateur.
6: Oui, on peut échanger, ça fait du bien.
7: Ben on se parle comme ça sur Internet, les réseaux sociaux.
2: Bon, les rituels, c'est les anniversaires, les fêtes, Noël, le jour de l'an. Des grandes fêtes comme ça.
8: Alors le samedi, mon petit-fils vient me chercher, je déjeune avec eux, il me ramène. Le dimanche, c'est avec ma petite-fille. Dans la semaine, c'est avec mon fils.
7: Ça dépend, il n'y a pas de rituel, c'est pas tous les jours. Ça se fait comme ça, au gré du hasard, quand ils sont sur le net.
9: Je vais les voir, je garde des liens, et puis on se téléphone, il n'y a pas de problème.
1: Au final, pas de recette miracle. Un appel, une photo, un goûter improvisé. Tout fait lien. L'important, c'est de se parler en vrai, comme à travers un écran. Chaque occasion compte pour se retrouver. Et ça, les seniors l'ont bien compris.
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2: Voici ma sélection télé pour ce dimanche 11 octobre avec ce soir sur TF1 Aquaman et Le Royaume perdu avec Jason Momoa. Sur France 2, Désigné coupable, film avec Tahar Rahim. Sur France 3, Brokenwood, la série. Sur M6, Capital, mission pouvoir d'achat. Récupérer 400 euros chaque mois, c'est présenté par Julien Courbet. Vous allez retrouver ce soir sur France 4 du théâtre Les Marchands d'étoiles à 21h. Sur W9, Les Infaillibles, film avec Inès Reg notamment. Sur TFX, la série Friends. Sur Gulli, la série MacGyver avec Richard Dean Anderson. Sur T18, Les pouvoirs extraordinaires du corps humain, présenté par Michel Simès et Adriana Carambeu. Homme-femme, la vérité sur nos différences. Sur Sister Speed, le film américain avec Keanu Reeves et Sandra Bullock. Enfin sur RMC Life, Le Prénom, film avec Patrick Bruel et Valérie Benguigui. Bon zapping.
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1: Bonjour, bonjour à tous. Dans l'actualité, en meeting à Lyon hier, Gabriel Attal veut placer la jeunesse au cœur de sa campagne présidentielle. Le candidat de Renaissance promet de ne pas réduire les moyens de l'éducation et propose de réserver les après-midi au sport et à la culture. Aujourd'hui, Jean-Luc Mélenchon lui est attendu à 15h au Zénith d'Auvergne, près de Clermont-Ferrand. Le leader insoumis veut placer la mobilisation des jeunes au cœur de son discours. La primaire social-démocrate, elle, se poursuit. La participation a atteint près de 75% hier soir. Plus de 101 000 électeurs avaient voté samedi à 18h sur 140 000 inscrits. Après une cyberattaque qui a ralenti le scrutin vendredi, les organisateurs avaient décidé de prolonger le vote jusqu'à ce soir 18h. Les résultats sont attendus dans la foulée. La prime d'activité, elle va changer de mode de calcul en 2027. Le gouvernement veut désormais intégrer certains avantages financés par l'employeur dans les revenus pris en compte. Une mesure qui pourrait faire légèrement baisser l'aide pour certains bénéficiaires. Virginie Quénon.
2: Oui, alors ça concerne le financement par l'employeur de la complémentaire santé, de la prévoyance et de la retraite supplémentaire. Ces sommes seront intégrées au montant net social utilisé pour calculer la prime d'activité. L'objectif affiché par le gouvernement est de rétablir l'équité entre les salariés qui bénéficient de ces financements et les autres. Le ministère du Travail reconnaît que ça pourrait entraîner une légère baisse de la prime pour certains foyers, mais il assure qu'il ne devrait pas y avoir de sortie du dispositif lié à cette réforme. En parallèle, la prime d'activité sera gelée en 2027 sans revalorisation en fonction de l'inflation. Elle est aujourd'hui versée à 4,5 millions de personnes.
1: Merci Virginie. Volodymyr Zelensky doit quitter le pouvoir pour permettre un accord de paix avec Moscou. C'est ce qu'affirme Donald Trump qui appelle l'Ukraine à se choisir un nouveau président. Le président américain accuse également Kiev d'aggraver la pénurie mondiale de diesel en frappant les raffineries russes. L'attaque contre l'aéroport de Riyad a fait 12 morts et 309 blessés hier en Arabie Saoudite. Les autorités attribuent ces frappes aux rebelles houthis du Yémen soutenus par l'Iran. 4 Saoudiens et 8 ressortissants étrangers figurent parmi les morts. C'est le bilan le plus lourd d'une attaque dans le pays depuis 2015. Et puis du sport, du foot, 3-1, le score sur lequel le PSG s'est imposé face au Mans hier soir. Brest a terrassé Angers 5-1. Monaco et Toulouse se sont quittés sur un nul de partout. Victoire 1-0 pour Lorient face au Paris FC. Lille s'est imposé contre le Havre 1-0. Aujourd'hui, Nice reçoit Strasbourg à 15h. On a Rennes, Auxerre à 17h15. Marseille se déplace à 3 en clôture à 20h45. Très bonne journée à tous.
3: Le retour de l'info sur ACX dans une heure.
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1: C'est un ciel essentiellement gris que l'on retrouve aujourd'hui sur tout le pays, notamment en Bretagne où ça va rester bien couvert tout au long de la journée. Ailleurs, comme dans le sud-ouest, le centre, toute la moitié nord et l'est du pays, on profite de quelques éclaircies mais pas plus. Pareil en ce qui concerne le littoral méditerranéen, à l'exception de la Côte d'Azur et la Corse où les nuages sont plus légers, même si ça reste voilé. 14 degrés à Strasbourg et Aurillac aujourd'hui, 15 à Lille, 16 à Paris, Lyon et Amiens, 17 à Quimper, Rennes, Bourges et Chambéry, 18 à Toulouse et Bordeaux, 20 degrés à Marseille, 23 à attendu Annie Sébastien.
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1: Avec l'âge, on aspire souvent à plus de calme et l'on peut petit à petit se replier sur soi. Mais il y a une différence entre choisir la solitude et souffrir de l'isolement. Alors comment recréer du lien quand les contacts deviennent plus rares ? Bonjour Pierre Vandel, vous êtes psychiatre spécialiste du grand âge et professeur à l'université de Lausanne. Pourquoi est-il si difficile en vieillissant d'aller vers les autres ?
2: Plusieurs raisons. On perd le contact avec les collègues, avec la retraite, perte du rythme professionnel. On est confronté à l'éloignement des proches et puis aussi à des pertes, des deuils successifs, ce qui réduit le cercle familial ou amical. Les raisons psychologiques aussi, la peur de déranger, le manque ou la perte de confiance en soi. Et puis des raisons physiques aussi, avec la fatigue, des douleurs, la difficulté à se mobiliser qui réduit les déplacements et les sorties.
1: Alors comment dépasser ces difficultés, professeur ?
2: Pour remettre du lien social, il faut commencer avec quelques contacts, appeler quelqu'un qu'on n'a pas vu depuis longtemps, s'autoriser à faire le premier pas, puisque beaucoup de personnes ont peur de déranger, alors qu'en réalité les autres sont souvent heureux d'être sollicités. Et puis on peut miser sur des activités encadrées, un club de marche, des ateliers mémoire, un café associatif. Et puis, il existe des ressources concrètes, les centres communaux d'action sociale, certains centres sociaux, des associations locales, et puis des activités prévention de l'assurance retraite.
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1: 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N'hésitez pas, si vous venez découvrir le basket, qu'importe votre âge, nous vous accueillerons avec grand plaisir. Pour des raisons de praticité, nous vous proposons de vous inscrire au 07 68 29 42 16. 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

0: Bonjour à tous. L'essentiel de l'actualité. En meeting à Lyon hier, Gabriel Attal veut placer la jeunesse au cœur de sa campagne présidentielle. Le candidat de Renaissance promet de ne pas réduire les moyens de l'éducation et propose de réserver les après-midi au sport et à la culture. Aujourd'hui, Jean-Luc Mélenchon, lui, est attendu à 15h au Zénith d'Auvergne, près de Clermont-Ferrand. Le leader insoumis veut placer la mobilisation des jeunes au cœur de son discours. La primaire social-démocrate, elle, se poursuit. La participation a atteint près de 75% hier soir. Plus de 101 000 électeurs avaient voté samedi à 18h sur 140 000 inscrits. Après une cyberattaque qui a ralenti le scrutin vendredi, les organisateurs avaient décidé de prolonger le vote jusqu'à ce soir 18h. Les résultats sont attendus dans la foulée. L'attaque contre l'aéroport de Riyad a fait 12 morts et 309 blessés hier en Arabie Saoudite. Les autorités attribuent ces frappes aux rebelles houthis du Yémen soutenus par l'Iran. 4 Saoudiens et 8 ressortissants étrangers figurent parmi les morts. C'est le bilan le plus lourd d'une attaque dans le pays depuis 2015. Et en foot, suite et fin de cette 6e journée de Ligue 1, Nice reçoit Strasbourg à 15h, Rennes Auxerre à 17h15, Marseille se déplace à 3 en clôture à 20h45.
1: C'est la fin de ce flash. Prochain rendez-vous avec l'info dans une heure. Merci d'être avec nous.

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1: Bonjour, bonjour à tous. Dans l'actualité, seulement 15% d'opinion favorable pour Emmanuel Macron. C'est un record d'impopularité depuis 2017, selon un sondage Ipsos publié ce week-end. Le chef de l'État perd encore un point en un mois, dans un contexte marqué par la mobilisation des lycéens et les prix records du carburant. Jean-Luc Mélenchon, lui, tient un meeting ce dimanche à Clermont-Ferrand avec la jeunesse au cœur de son discours. Le candidat de la France insoumise à la présidentielle de l'an prochain entend notamment rebondir sur la mobilisation des jeunes, un rendez-vous qui intervient au lendemain du meeting de Gabriel Attal à Lyon, où le candidat de Renaissance a présenté, lui, son pacte pour la jeunesse. Dans le même temps, la primaire social-démocrate, elle, se poursuit. La participation a atteint près de 75% hier soir. Plus de 101 000 électeurs avaient voté samedi à 18h sur 140 000 inscrits. Après une cyberattaque qui a ralenti le scrutin, vendredi, les organisateurs avaient prolongé le vote jusqu'à ce dimanche, 18h. 12 morts dans une attaque contre l'aéroport de Riyad en Arabie Saoudite. Parmi les victimes, 4 Saoudiens et 8 étrangers. Il s'agit de l'attaque la plus meurtrière dans le royaume depuis plus de 10 ans. Le Téléthon fait son retour les 5 et 6 décembre prochains. C'est sa 40e édition et le combat est loin d'être terminé. Sur les 7000 maladies rares recensées, seuls 10% disposent aujourd'hui d'un traitement. Laurence Thineau-Herman, la présidente de l'AFM Téléthon, fait le bilan de 4 décennies.
2: Il y a 40 ans de cela, on était dans un vrai désert médical, scientifique, pharmaceutique. Il n'y avait aucune solution pour ces maladies rares et on ne parlait même pas de maladies rares. Aujourd'hui, il y a des traitements, alors pas pour toutes les maladies rares, mais pour 10% des maladies rares. Et pour cela, en effet, les fonds du Téléthon ont été déterminants, le soutien du Téléthon a été déterminant, qui change la vie de certaines maladies. Parce que pour certaines d'entre elles, qui étaient évolutives et mortelles, il y a aujourd'hui des traitements qui sont issus des recherches qui sont portées par les laboratoires du Téléthon.
1: Des propos recueillis par Manil Ali Khodja. Et puis en sport, en foot, suite et fin de la 6e journée de Ligue 1. Nice reçoit Strasbourg à 15h, Rennes Auxerre à 17h15, Marseille se déplace à Troyes en clôture à 20h45. En rugby, en top 14, le Stade Toulousain reçoit Bayonne ce soir en clôture de cette 6e journée. Un match à 21h05. Très bonne journée à tous.
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1: Bonjour à tous, l'essentiel de l'actualité, seulement 15% d'opinion favorable pour Emmanuel Macron. C'est un record d'impopularité depuis 2017, selon un sondage Ipsos publié ce week-end. Le chef de l'État perd encore un point en un mois, dans un contexte marqué par la mobilisation des lycéens et les prix records du carburant. Jean-Luc Mélenchon, lui, tient un meeting ce dimanche à Clermont-Ferrand avec la jeunesse au cœur de son discours. Le candidat de la France Insoumise à la présidentielle de l'an prochain entend notamment rebondir sur la mobilisation des jeunes. Un rendez-vous qui intervient au lendemain du meeting de Gabriel Attal à Lyon, où le candidat de Renaissance a présenté, lui, son pacte pour la jeunesse. 12 morts dans une attaque contre l'aéroport de Riyad en Arabie Saoudite. Parmi les victimes, 4 Saoudiens et 8 étrangers. Il s'agit de l'attaque la plus meurtrière dans le royaume depuis plus de 10 ans. Et puis en sport, en foot, d'abord, suite et fin de cette 6e journée de Ligue 1. Aujourd'hui, Nice reçoit Strasbourg à 15h. On a Rennes-Auxerre à 17h15. Marseille se déplace à 3 en clôture à 20h45. En rugby, en top 14, le Stade Toulousain reçoit Bayonne. Ce soir, en clôture de la 6e journée, coup d'envoi de la rencontre à 21h05.
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0: Astaillac fait partie, tout comme Altillac, de ces communes dont le bourg est bâti sur un sommet, mais dont une grande partie en contrebas, le Soulier, est baignée par le fleuve Dordogne. On y trouve des terres agricoles riches, toujours exploitées d'ailleurs aujourd'hui. La commune, à son point le plus bas, est à 128 mètres et à son point le plus haut, à 306 mètres. Astaillac, au XIXe siècle, ne comptait qu'une seule rue autour de laquelle s'alignaient les maisons, l'église et les traces d'une ancienne maison forte appelée aussi parfois château, à ne pas confondre avec le château d'Estrès en contrebas, lui qui est au bord de la Dordogne. Peut-on imaginer que l'origine du nom Astaillac puisse venir de la réputation de sa plaine, d'avoir accueilli par exemple plusieurs batailles et que ce mot « bataille » soit devenu par glissement Astaillac. Au vu de l'accent de la région, on voit souvent des consonnes aspirées, traces très anciennes de par les gallo-romains, et cela pourrait être une explication. Je vous la livre pour ce qu'elle est, sans aucune certitude. Une autre explication, plus logique, peut être avancée. Le « as » pourrait aussi renvoyer à l'idée d'un lieu en hauteur, en celte, et le « ac » à un lieu d'implantation. Astaillac pourrait donc tout simplement signifier le lieu haut. Voici les batailles livrées dans la plaine d'Astaillac. En 889, le roi Eudes de France y arrêta les Normands qui remontaient la Dordogne pour piller Beaulieu et sa région. Et un débat existe entre les historiens sur cet événement. Il est parfois situé en 930, avec Rodolphe, duc de Bourgogne, et on dit en tout cas que la bataille a eu lieu à l'endroit où s'élève aujourd'hui le château d'Estrès. En 1356, le prince noir y subit une déculottée, sauvant Beaulieu-sur-Dordogne du pillage d'ailleurs. Mais les batailles d'Astaillac ne s'arrêtent pas dans la plaine. La maison forte d'Astaillac, située au cœur du bourg, a connu elle aussi son lot de drames, et en 1250, des habitants de Beaulieu la ravagèrent après l'avoir pillée. Le pire, c'est que la troupe était alors menée par l'officier institué par l'abbé de Beaulieu pour rendre la justice et percevoir les redevances de sa circonscription, le Viguier. Ce fait d'armes donna ensuite lieu d'ailleurs à un procès et les pillards ainsi que la commune de Beaulieu furent condamnés à verser de fortes sommes à leurs victimes. De plus, le Viguier et ses complices durent mener deux processions expiatoires dans les rues de la cité pour finir de se faire pardonner. Un siècle après, ce fut le seigneur de Castelnau qui s'empara de la maison forte et y fit brûler près de 80 personnes, dont des femmes enceintes d'ailleurs, parmi lesquelles la propre sœur de l'abbé de Beaulieu avec lequel il était en conflit. Ensuite, les guerres de religion s'en mêlèrent en assiégeant ce fort en 1575 pour s'emparer de l'abbé Jean de Seppe qui y avait trouvé refuge. L'abbé s'en sortit indemne, mais un paysan des environs y laissa la vie. Les moines de Beaulieu s'y retirèrent, d'ailleurs à la demande de cet abbé, après le pillage et l'incendie de l'abbaye de Beaulieu. En matière de bataille, donc, Astaillac a été bien servi. De cette maison forte, ou fort d'Astaillac, il ne reste aujourd'hui que quelques traces anciennes. Autre château restauré, celui-ci, est en parfait état aujourd'hui, c'est celui d'Estrès, sur le bord du fleuve, non loin d'un des anciens ports fluviaux de la région, port dont les premières mentions remontent au XIIIe siècle. L'origine du nom de ce château viendrait du fait qu'il est situé à un endroit où la Dordogne se resserre et aurait donc un rapport avec le mot étroit et non pas le mot détresse, en raison des batailles qui s'y sont déroulées. Voici comment le décrivait à la fin du XIXe siècle l'abbé Poulbrière. Devenu depuis quelques années une carrière de pierre, il menace de n'être plus bientôt qu'une ruine absolue. Heureusement, une famille va le racheter au début du XXe siècle et le restaurer entièrement, et les traces les plus anciennes aujourd'hui de ce château remontent au XVe siècle, et sa cour, par exemple, abrite deux ifs millénaires. Aujourd'hui propriété privée, il est parfois ouvert à la visite, notamment lors des journées du patrimoine. Astaillac, c'est aussi un lieu d'habitation très ancien, en témoigne au lieu-dit Roc de Carbe, ces haches de pierre polie découvertes à la fin du XIXe siècle. Les habitants d'Astaillac sont appelés Astaillacoises et Astaillacois, et Astaillac comptait en 2019 219 habitants.
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1: Bonjour, bonjour à tous. Dans l'actualité, seulement 15% d'opinion favorable pour Emmanuel Macron. C'est un record d'impopularité depuis 2017, selon un sondage Ipsos publié ce week-end. Le chef de l'État perd encore un point en un mois, dans un contexte marqué par la mobilisation des lycéens et les prix records du carburant. Jean-Luc Mélenchon, lui, tient un meeting ce dimanche à Clermont-Ferrand avec la jeunesse au cœur de son discours. Le candidat de la France Insoumise à la présidentielle de l'an prochain entend notamment rebondir sur la mobilisation des jeunes. Un rendez-vous qui intervient au lendemain du meeting de Gabriel Attal à Lyon, où le candidat de Renaissance a présenté, lui, son pacte pour la jeunesse. Dans le même temps, la primaire social-démocrate, elle, se poursuit. La participation a atteint près de 75% hier soir. Plus de 101 000 électeurs avaient voté samedi à 18h sur 140 000 inscrits. Après une cyberattaque qui a ralenti le scrutin, vendredi, les organisateurs avaient prolongé le vote jusqu'à ce dimanche, 18h. 12 morts dans une attaque contre l'aéroport de Riyad en Arabie Saoudite. Parmi les victimes, 4 Saoudiens et 8 étrangers. Il s'agit de l'attaque la plus meurtrière dans le royaume depuis plus de 10 ans. Le Téléthon fait son retour les 5 et 6 décembre prochains. C'est sa 40e édition et le combat est loin d'être terminé. Sur les 7000 maladies rares recensées, seuls 10% disposent aujourd'hui d'un traitement. Laurence Thinault-Hermand, la présidente de l'AFM Téléthon, fait le bilan de 4 décennies.
2: Il y a 40 ans de cela, on était dans un vrai désert médical, scientifique, pharmaceutique. Il n'y avait aucune solution pour ces maladies rares et on ne parlait même pas de maladies rares. Aujourd'hui, il y a des traitements, alors pas pour toutes les maladies rares, mais pour 10% des maladies rares. Et pour cela, en effet, les fonds du Téléthon ont été déterminants, le soutien du Téléthon a été déterminant, qui change la vie de certaines maladies. Parce que pour certaines d'entre elles, qui étaient évolutives et mortelles, il y a aujourd'hui des traitements qui sont issus des recherches qui sont portées par les laboratoires du Téléthon.
1: Des propos recueillis par Manil Ali Khodja. Et puis en sport, en foot, suite et fin de la 6e journée de Ligue 1. Nice reçoit Strasbourg à 15h, Rennes, Auxerre à 17h15, Marseille se déplace à 3 en clôture à 20h45. En rugby, en top 14, le Stade Toulousain reçoit Bayonne ce soir en clôture de cette 6e journée. Un match à 21h05. Très bonne journée à tous.
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0: Et tout de suite, Christophe vous propose sa chronique télé pour ce soir.
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2: Voici ma sélection télé pour ce dimanche 11 octobre avec ce soir sur TF1 Aquaman et Le Royaume Perdu avec Jason Momoa. Sur France 2, Désigné Coupable, film avec Tahar Rahim. Sur France 3, Brokenwood, la série. Sur M6, Capital, Mission Pouvoir d'Achat. Récupérer 400 euros chaque mois, c'est présenté par Julien Courbet. Vous allez retrouver ce soir sur France 4 du théâtre Les Marchands d'étoiles à 21h. Sur W9, Les Infaillibles, film avec Inès Reg notamment. Sur TFX, la série Friends. Sur Gulli, la série MacGyver avec Richard Dean Anderson. Sur T18, Les Pouvoirs Extraordinaires du Corps Humain, présenté par Michel Simès et Adriana Carambeu. Homme-femme, la vérité sur nos différences. Sur Sister, Speed, le film américain avec Kenny Reeves et Sandra Bullock. Enfin sur RMC Life, Le Prénom, film avec Patrick Bruel et Valérie Benguigui. Bon zapping.
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1: Bonjour à tous, l'essentiel de l'actualité, seulement 15% d'opinions favorables pour Emmanuel Macron. C'est un record d'impopularité depuis 2017, selon un sondage Ipsos publié ce week-end. Le chef de l'État perd encore un point en un mois, dans un contexte marqué par la mobilisation des lycéens et les prix records du carburant. Jean-Luc Mélenchon, lui, tient un meeting ce dimanche à Clermont-Ferrand avec la jeunesse au cœur de son discours. Le candidat de la France insoumise à la présidentielle de l'an prochain entend notamment rebondir sur la mobilisation des jeunes. Un rendez-vous qui intervient au lendemain du meeting de Gabriel Attal à Lyon, où le candidat de Renaissance a présenté, lui, son pacte pour la jeunesse. 12 morts dans une attaque contre l'aéroport de Riyad en Arabie Saoudite. Parmi les victimes, 4 Saoudiens et 8 étrangers. Il s'agit de l'attaque la plus meurtrière dans le royaume depuis plus de 10 ans. Et puis en sport, en foot, d'abord suite et fin de cette 6e journée de Ligue 1. Aujourd'hui, Nice reçoit Strasbourg à 15h. On a Rennes Auxerre à 17h15. Marseille se déplace à 3 en clôture à 20h45. En rugby, en top 14, le Stade Toulousain reçoit Bayonne. Ce soir, en clôture de la 6e journée, coup d'envoi de la rencontre à 21h05.
2: C'est la fin de ce flash. 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
1: Bonjour à tous. L'essentiel de l'actualité. Deux gendarmes du GIGN grièvement blessés par balle en Guadeloupe. Ça s'est passé hier soir aux Abîmes durant une opération visant des auteurs de vols à main armée. Leur pronostic vital n'est pas engagé. Quatre suspects ont été interpellés. La primaire social-démocrate, elle, se poursuit. 140 000 inscrits appelés à voter entre cinq candidats, parmi lesquels Olivier Faure, Raphaël Glucksmann ou encore Ségolène Royal. Après une cyberattaque qui a ralenti le scrutin vendredi, les organisateurs ont prolongé le vote jusqu'à 18h ce soir. Un résultat attendu dans la foulée. Un second tour est prévu, si besoin, les 16 et 17 octobre. Une Française parmi les plus de 300 blessés de l'attaque contre l'aéroport de Riyad en Arabie Saoudite hier. Paris condamne une attaque odieuse. Le bilan fait également état de 12 morts, dont 8 étrangers. Ce qui s'est passé n'est pas acceptable. C'est ce qu'a dit le président américain Donald Trump. C'est l'attaque la plus meurtrière depuis plus de 10 ans commise dans le Royaume. Et puis en sport, en foot, suite et fin de la 6e journée de Ligue 1. Rennes reçoit Auxerre à 17h15. Marseille se déplace à 3 à 20h45. En rugby en top 14, le Stade Toulousain reçoit Bayonne ce soir en clôture de la 6e journée. Coup d'envoi de la rencontre à 21h05.
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1: On va retrouver un temps plutôt gris demain dans le Grand Ouest avec de la pluie attendue en Loire-Atlantique, en Dordogne et dans le Pas-de-Calais. Sur la moitié est du pays, comme le littoral méditerranéen, on retrouve un ciel plutôt dégagé dans l'ensemble demain, malgré quelques nuages dans le centre, en Auvergne et dans les Pyrénées. On a 15 degrés à Mulhouse, au plus chaud attendu 17 à Aurillac, Limoges et Lille, 18 à Cherbourg, Rennes, Paris, Lyon et Bordeaux, 22 degrés à Toulouse, 23 à Nice et Marseille, 25 degrés attendus à Perpignan.
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1: Bonjour à tous, l'essentiel de l'actualité. Deux gendarmes du GIGN grièvement blessés par balle en Guadeloupe. Ça s'est passé hier soir aux Abîmes durant une opération visant des auteurs de vol à main armée. Leur pronostic vital n'est pas engagé. Quatre suspects ont été interpellés. La primaire social-démocrate, elle, se poursuit. 140 000 inscrits appelés à voter entre cinq candidats, parmi lesquels Olivier Faure, Raphaël Glucksmann ou encore Ségolène Royal. Après une cyberattaque qui a ralenti le scrutin vendredi, les organisateurs ont prolongé le vote jusqu'à 18h ce soir. Un résultat attendu dans la foulée. Un second tour est prévu si besoin les 16 et 17 octobre. Une Française parmi les plus de 300 blessés de l'attaque contre l'aéroport de Riyad en Arabie Saoudite hier. Paris condamne une attaque odieuse. Le bilan fait également état de 12 morts, dont 8 étrangers. Ce qui s'est passé n'est pas acceptable. C'est ce qu'a dit le président américain Donald Trump. C'est l'attaque la plus meurtrière depuis plus de 10 ans commise dans le royaume. Et puis en sport, en foot, suite et fin de la 6e journée de Ligue 1. Rennes reçoit Auxerre à 17h15. Marseille se déplace à 3 à 20h45. En rugby, en top 14, le Stade Toulousain reçoit Bayonne ce soir en clôture de la 6e journée. Coup d'envoi de la rencontre à 21h05.
2: Fin de l'actualité sur ACX. 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
1: On va retrouver un temps plutôt gris demain dans le Grand Ouest avec de la pluie attendue en Loire-Atlantique, en Dordogne et dans le Pas-de-Calais. Sur la moitié est du pays, comme le littoral méditerranéen, on retrouve un ciel plutôt dégagé dans l'ensemble demain, malgré quelques nuages dans le centre, en Auvergne et dans les Pyrénées. On a 15 degrés à Mulhouse, au plus chaud attendu 17 à Aurillac, Limoges et Lille, 18 à Cherbourg, Rennes, Paris, Lyon et Bordeaux, 22 degrés à Toulouse, 23 à Nice et Marseille, 25 degrés attendus à Perpignan.
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1: Bonjour à tous, l'essentiel de l'actualité. Deux gendarmes du GIGN grièvement blessés par balle en Guadeloupe. Ça s'est passé hier soir aux Abîmes durant une opération visant des auteurs de vols à main armée. Leur pronostic vital n'est pas engagé. Quatre suspects ont été interpellés. La primaire social-démocrate, elle, se poursuit. 140 000 inscrits appelés à voter entre cinq candidats, parmi lesquels Olivier Faure, Raphaël Glucksmann ou encore Ségolène Royal. Après une cyberattaque qui a ralenti le scrutin vendredi, les organisateurs ont prolongé le vote jusqu'à 18h ce soir. Un résultat attendu dans la foulée. Un second tour est prévu si besoin les 16 et 17 octobre. Une Française parmi les plus de 300 blessés de l'attaque contre l'aéroport de Riyad en Arabie Saoudite hier. Paris condamne une attaque odieuse. Le bilan fait également état de 12 morts, dont 8 étrangers. Ce qui s'est passé n'est pas acceptable. C'est ce qu'a dit le président américain Donald Trump. C'est l'attaque la plus meurtrière depuis plus de 10 ans commise dans le royaume. Et puis en sport, en foot, suite et fin de la 6e journée de Ligue 1. Rennes reçoit Auxerre à 17h15. Marseille se déplace à 3 à 20h45. En rugby, en top 14, le Stade Toulousain reçoit Bayonne ce soir en clôture de la 6e journée. Coup d'envoi de la rencontre à 21h05.
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1: On va retrouver un temps plutôt gris demain dans le Grand Ouest avec de la pluie attendue en Loire-Atlantique, en Dordogne et dans le Pas-de-Calais. Sur la moitié est du pays, comme le littoral méditerranéen, on retrouve un ciel plutôt dégagé dans l'ensemble demain, malgré quelques nuages dans le centre, en Auvergne et dans les Pyrénées. On a 15 degrés à Mulhouse, au plus chaud attendu 17 à Aurillac, Limoges et Lille, 18 à Cherbourg, Rennes, Paris, Lyon et Bordeaux, 22 degrés à Toulouse, 23 à Nice et Marseille, 25 degrés attendus à Perpignan.
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1: Un retraité sur quatre donne aujourd'hui de son temps à une association. Une façon de rester actif, de se sentir utile et de partager ses compétences. Daniel Jacquier, bonjour. Vous êtes représentant de France Bénévolat en Côte d'Or. Alors concrètement, pourquoi faire du bénévolat ?
2: En fait, le bénévolat, c'est un plus. Le plus, c'est le plaisir. Le L, c'est le lien social. Le U, c'est l'utilité. Et le S, c'est le sens donné à son engagement. Je pense que pour tout bénévole ou un retraité, l'important, c'est de se poser quatre questions. Quel secteur associatif m'intéresse? Quelle mission j'aimerais faire? Est-ce que je veux conserver quelque chose que j'avais dans mon activité professionnelle ou pas? Quel temps et quelle période j'ai envie de consacrer à l'engagement? Et puis, quelles limites je me donne? Est-ce que je suis prêt à faire des kilomètres pour exercer mon activité de bénévolat ou pas? Le temps idéal à consacrer au bénévolat, ça peut être une heure par mois, mais ça peut être aussi trois jours par semaine. Donc c'est vraiment à la volonté du bénévole, du temps qu'il souhaite donner à l'association. À titre personnel, le bénévolat m'apporte le travail en équipe que j'ai toujours pratiqué dans mon activité professionnelle, la rencontre avec de nouvelles personnes, je suis en contact avec les collectivités locales, les autres associations, donc c'est un facteur d'enrichissement et de lien social.
0: Vie sociale, bien-être, mais aussi nutrition, alimentation, activité physique. 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
1: Bonsoir, bonsoir à tous. Dans l'actualité, le lycéen de 15 ans, amputé de la main gauche lors d'une manifestation à Lens, conteste la version du parquet. Selon son avocate, il nie avoir ramassé la grenade assourdissante qui a explosé. L'enquête se poursuit et l'usage de ces grenades, en tout cas, a été suspendu. Depuis le début du mouvement lycéen, on compte près de 6900 gardes à vue dans tout le pays, dont 86% de mineurs. L'IGPN a ouvert 24 enquêtes. Et en parallèle de la mobilisation lycéenne, la grogne des étudiants, ils dénoncent un enseignement supérieur sous-financé, amphithéâtre bondé, longue file d'attente devant les restaurants universitaires et fermeture de formation. Pour eux, le mouvement se poursuivra sans annonce concrète sur les moyens accordés aux universités. On écoute Chloé de la FAGE.
2: On continue parce que pour l'instant, on n'a pas eu de réponse correcte, satisfaisante. On est sur un enseignement supérieur qui est sous-financé au même titre que le secondaire. On a des amphithéâtres qui sont de plus en plus blindés. On a des files d'attente énormes devant les restaurants universitaires. On a des fermetures de formation. Là, les mobilisations, elles s'arrêteront que si on a une annonce, en tout cas, de mesures, notamment ou surtout au niveau du financement.
1: Voilà des propos recueillis par Mylène Débac. La mobilisation des lycéens et des étudiants se poursuivra avec un nouvel appel à manifester mardi dans tout le pays. C'est aux Ukrainiens de choisir leurs dirigeants. Voilà ce qu'a lancé ce dimanche Volodymyr Zelensky en réponse à Donald Trump qui souhaite un changement de président en Ukraine. Le président ukrainien demande 2 mois de cesser le feu à la Russie pour organiser des élections. Au moins 12 morts et 309 blessés, dont une Française, après une frappe de missile samedi contre l'aéroport de Riyad. Paris condamne une attaque odieuse. Ce qui s'est passé n'est pas acceptable, a réagi de son côté Donald Trump. C'est l'attaque la plus meurtrière depuis plus de 10 ans commise dans le royaume. En sport, en foot, Marseille se déplace à 3 en clôture de cette 6e journée de Ligue 1. Un match à 20h45 ce soir. En rugby, là, on disputait la 6e journée de Top 14 ce week-end. Le Stade Toulousain reçoit Bayonne ce soir en clôture à 21h05. Et puis en tennis, Arthur Fils sera sur les cours de Shanghai. Demain, le Français disputera son 16e de finale contre Botic 22. Schulp demain sous les coups de 9h30. Objectif pour lui, atteindre les 8e de finale comme l'a fait son compatriote Arthur Géa. Ils ne sont plus que 2 Français encore en lice dans la compétition. Voilà pour l'essentiel de l'actualité. C'est la fin de ce flash. Excellente soirée à tous.
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1: On va retrouver un temps plutôt gris demain dans le Grand Ouest avec de la pluie attendue en Loire-Atlantique, en Dordogne et dans le Pas-de-Calais. Sur la moitié est du pays, comme le littoral méditerranéen, on retrouve un ciel plutôt dégagé dans l'ensemble demain, malgré quelques nuages dans le centre, en Auvergne et dans les Pyrénées. On a 15 degrés à Mulhouse, au plus chaud attendu 17 à Aurillac, Limoges et Lille, 18 à Cherbourg, Rennes, Paris, Lyon et Bordeaux, 22 degrés à Toulouse, 23 à Nice et Marseille, 25 degrés attendus à Perpignan.
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1: Voici une espèce rustique et à très grande longévité qui est bien implantée en Xaintrie. Depuis le cœur des bourgs jusque dans nos champs les plus isolés, partout elle vit sa vie. Elle résiste aux hivers rudes, mais aussi aux étés caniculaires si bien abritées en forêt, et notamment près d'un cours d'eau, car les sols riches et frais sont de loin ses préférés. Si son nom latin se rapporte à la forme cordée de ses belles feuilles, si douce au toucher, l'odeur dégagée au printemps par ses fleurs groupées en bouquets est aussi appréciée. Par de nombreux insectes butineurs, appâtés par son nectar en grosse production, mais aussi par l'humain, utilisant ses fleurs en parfumerie et sous la forme d'infusions, favorisant le sommeil, le drainage des reins, du foie, apaisant stress, rhumes et tout. Ajoutons que, si une colonie d'abeilles domestiques a profité du nectar de notre sujet, un des meilleurs miels en découlera pour combattre ces maux et bien d'autres non cités. Et que deviennent toutes ces fleurs une fois fécondées par nos pollinisateurs si précieux ? Désolé, pas de fruits charnus, seulement une graine foncée enrobée par un fruit globuleux. Mais une graine riche en lipides pouvant être croquée telle qu'elle tant qu'elle est dure, être torréfiée pour se manger en fruits secs, ou être broyée pour faire une pâte à tartiner. Je m'arrête là sans développer les intérêts que possèdent d'autres parties de notre sujet, jeunes feuilles à déguster en salade, cure de tisane d'écorce pour notre capitale santé, bois homogène et tendre se travaillant bien pour fabriquer moulures, cadres et jouets. Vous avez peut-être déjà une idée de l'espèce végétale que j'essaie de vous faire deviner, dont le nom scientifique est Tilia cordata et qui appartient à la famille des Malvacées. Un arbre autochtone pouvant vivre pendant plus de 500 ans et atteindre les 25 mètres, avec un houppier large et dense faisant que partout où il pousse, il règne en maître. D'ailleurs, les Gaulois ne s'y trompaient pas et le plantaient toujours au cœur de leur village, en tant que symbole de cohésion apte à accueillir des rites, cérémonies et hommages. Là, vous avez deviné qu'on parle d'un tilleul, celui dit à petites feuilles. Et pour la biodiversité comme pour ma santé, il est le bienvenu dans mon jardin.
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2: Voici ma sélection télé pour ce dimanche 11 octobre avec ce soir sur TF1 Aquaman et Le Royaume Perdu avec Jason Momoa. Sur France 2, Désigné Coupable, film avec Taha Rahim. Sur France 3, Brokenwood, la série. Sur M6, Capital, Mission Pouvoir d'Achat, récupérer 400 euros chaque mois. C'est présenté par Julien Courbet. Vous allez retrouver ce soir sur France 4 du théâtre Les Marchands d'étoiles à 21h. Sur W9, Les Infaillibles, film avec Inès Reg notamment. Sur TFX, la série Friends. Sur Gulli, la série MacGyver avec Richard Dean Anderson. Sur T18, Les Pouvoirs Extraordinaires du Corps Humain, présenté par Michel Simès et Adriana Carambeu. Homme-femme, la vérité sur nos différences. Sur Sister Speed, le film américain avec Keanu Reeves et Sandra Bullock. Enfin sur RMC Life, Le Prénom, film avec Patrick Bruel et Valérie Benguigui. Bon zapping.
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1: 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De quoi trouver à faire de petits cadeaux pour une fête, un anniversaire ou tout simplement pour vous faire plaisir. Et pourquoi pas commencer à préparer Noël. Attention, attention, de nombreux coups de cœur sont à prévoir. Et cette année, le salon accueille les broderies des femmes afghanes du programme Gulduzi. N'hésitez pas à passer par leur stand et à faire preuve de solidarité. Vous pourrez également vous restaurer sur place. Entrée gratuite pour le salon des créateurs et artisans, samedi 17 et dimanche 18 octobre à Objat.
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1: Bonsoir, bonsoir à tous. Dans l'actualité, le lycéen de 15 ans, amputé de la main gauche lors d'une manifestation à Lens, conteste la version du parquet. Selon son avocate, il nie avoir ramassé la grenade assourdissante qui a explosé. L'enquête se poursuit et l'usage de ces grenades, en tout cas, a été suspendu. Depuis le début du mouvement lycéen, on compte près de 6900 gardes à vue dans tout le pays, dont 86% de mineurs. L'IGPN a ouvert 24 enquêtes. Et en parallèle de la mobilisation lycéenne, la grogne des étudiants, ils dénoncent un enseignement supérieur sous-financé, amphithéâtre bondé, longue file d'attente devant les restaurants universitaires et fermeture de formation. Pour eux, le mouvement se poursuivra sans annonce concrète sur les moyens accordés aux universités. On écoute Chloé de la FAGE.
2: On continue parce que pour l'instant, on n'a pas eu de réponse correcte, satisfaisante. On est sur un enseignement supérieur qui est sous-financé au même titre que le secondaire. On a des amphithéâtres qui sont de plus en plus blindés. On a des files d'attente énormes devant les restaurants universitaires. On a des fermetures de formation. Là, les mobilisations, elles s'arrêteront que si on a une annonce, en tout cas, de mesures, notamment ou surtout au niveau du financement.
1: Voilà des propos recueillis par Mylène Débac. La mobilisation des lycéens et des étudiants se poursuivra avec un nouvel appel à manifester mardi dans tout le pays. C'est aux Ukrainiens de choisir leurs dirigeants. Voilà ce qu'a lancé ce dimanche Volodymyr Zelensky en réponse à Donald Trump qui souhaite un changement de président en Ukraine. Le président ukrainien demande 2 mois de cessez-le-feu à la Russie pour organiser des élections. Au moins 12 morts et 309 blessés, dont une Française, après une frappe de missile samedi contre l'aéroport de Riyad. Paris condamne une attaque odieuse. Ce qui s'est passé n'est pas acceptable, a réagi de son côté Donald Trump. C'est l'attaque la plus meurtrière depuis plus de 10 ans commise dans le royaume. En sport, en foot, Marseille se déplace à 3 en clôture de cette 6e journée de Ligue 1. Un match à 20h45 ce soir. En rugby, là, on disputait la 6e journée de top 14 ce week-end. Le Stade Toulousain reçoit Bayonne ce soir en clôture à 21h05. Et puis en tennis, Arthur Fils sera sur les cours de Shanghai. Demain, le Français disputera son 16e de finale contre Botic 22. Schulpe demain sous les coups de 9h30. Objectif pour lui, atteindre les 8e de finale comme l'a fait son compatriote Arthur Géa. Ils ne sont plus que 2 Français encore en lice dans la compétition. Voilà pour l'essentiel de l'actualité. C'est la fin de ce flash. Excellente soirée à tous.
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1: 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Pour plus de renseignements, acx-19.fr. À Sainte Fortunade, le samedi 17 octobre, fête de la bière.
2: 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Partage, convivialité, échange, jeux, rencontres, un moment privilégié pour les familles avec leurs petits de 0 à 6 ans. Gratuit, sans inscription, anonyme. Pour le mois d'octobre, les prochaines dates sont les suivantes. Le vendredi 9 octobre, à la salle polyvalente de Servières-le-Château. Le mercredi 14 octobre, à la salle Saint-Angèle à Argentat-sur-Dordogne. Et le vendredi 16 octobre, à la salle polyvalente de la Chapelle Saint-Géraud. 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Organisé par le comité des fêtes, soupe au choix avec possibilité de garniture. Dans la mesure du possible, il faut amener son gobelet réutilisable. Pour le dessert, gâteau maison et salade de fruits. Tarif repas à la carte. À partir de 19h30, dans la salle des fêtes, samedi 24 octobre, bar à soupe à Loupiac.
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1: Bonjour, bonjour à tous. À la une, la primaire de la gauche social-démocrate entre aujourd'hui dans sa dernière journée. Rien ne s'est passé comme prévu. La plateforme de vote a été visée par une cyberattaque dès l'ouverture vendredi matin à 8h. Résultat, à 19h, seuls 20 000 électeurs avaient pu voter sur 140 000 inscrits. Le vote a donc été prolongé. Il se terminera ce soir à 18h. Une plainte a été déposée. L'Agence nationale de la sécurité des systèmes d'information a été mobilisée. Et les organisateurs assurent que la sérénité du scrutin n'a pas été altérée. 5 candidats sont en lice. Olivier Faure, Raphaël Glucksmann, Jérôme Guedj, Emmanuel Morel et Ségolène Royal. Verdict dans la soirée. Du côté du gouvernement, Sébastien Lecornu a fait deux annonces depuis le congrès des maires ruraux à Auch dans le Gers. D'abord, une dotation nouvelle de 50 millions d'euros pour près de 9000 communes rurales. Ensuite, une réponse à la flambée des carburants. Les préfectures vont contacter 339 stations-service isolées pour répercuter une baisse attendue de 12 à 18 centimes par litre de gazole. Le Premier ministre reçoit les distributeurs demain à Matignon. La pression reste forte. Le gazole tourne autour de 2,36 € le litre, en hausse de prix de 46% depuis le mois de janvier. Votre temps fort, l'éducation, le déploiement des 3000 enseignants remplaçants annoncés par Édouard Geffray a commencé ce week-end, en priorité dans 114 lycées classés rouges et 400 classés oranges, avec 1,2 milliard d'euros supplémentaires promis. Mais les lycéens mobilisés ne sont pas convaincus. Leur principal syndicat réclame 10 milliards et le blocage se poursuit. 24 lycées restent inutilisables, appelés des incendies ou des dégradations, privant environ 30 000 élèves de cours en présentiel. Et sur le terrain social, les pasticiers de mobilisent encore aujourd'hui. Plus de 50 rassemblements sont organisés partout en France à l'appel de la coalition de plus de 100 organisations, de collectifs de victimes aux syndicats agricoles. Leur cible, un projet règlement européen surnommé Omnibus qui assouplirait les autorisations des produits phytosanitaires. Au moins 49 substances seraient concernées. Le Parlement européen doit se prononcer au mois de décembre. Et enfin, côté culture, le festival Lumière a ouvert ses portes hier soir à Lyon. 9 jours de cinéma et un prix Lumière remis cette année aux frères Cohen. La clôture se fera le 18 octobre avec The Bing Lebowski. C'est la fin de cette édition. Passez un excellent dimanche sur votre radio.
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5: Mon amant de Saint-Jean est une des chansons musettes les plus populaires du répertoire. C'est à la fin des années 30, un soir où, chez Jean Ségurel à Chaumeil, Marcel de Bernard, Émile Carrara et le grand Jean Ségurel lui-même, c'est une soirée ensemble que fut écrite cette belle valse sur le coin de la table de la cuisine de Jean Ségurel. En tout cas, c'est ce que dit la légende. Dans sa première version en 1937, la chanson s'appelait « Les barbeaux de Saint-Jean », devenue ensuite « Mon costaud de Saint-Jean » pour finir par « Mon amant de Saint-Jean ». Ça, c'était en 1942. Et c'est une certaine Jeanne Chacun qui, la première, a enregistré « Mon barbeau de Saint-Jean » et c'est Lucienne Delisle qui enregistrera, elle, la première version de « Mon amant de Saint-Jean », le texte de la chanson ayant entre-temps été largement remanié, lançant ainsi la carrière de cette chanteuse d'ailleurs. C'est la version de Jeanne Chacun que je vous propose, une version enregistrée en 1942. Le titre est un petit peu différent donc de la version définitive « Mon costaud de Saint-Jean ».
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3: On va retrouver un temps plutôt gris demain dans le Grand Ouest avec de la pluie attendue en Loire-Atlantique, en Dordogne et dans le Pas-de-Calais. Sur la moitié est du pays, comme le littoral méditerranéen, on retrouve un ciel plutôt dégagé dans l'ensemble demain, malgré quelques nuages dans le centre, en Auvergne et dans les Pyrénées. On a 15 degrés à Mulhouse, au plus chaud attendu 17 à Aurillac, Limoges et Lille, 18 à Cherbourg, Rennes, Paris, Lyon et Bordeaux, 22 degrés à Toulouse, 23 à Nice et Marseille, 25 degrés attendus à Perpignan.
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1: L'essentiel de l'actualité, le lycéen de 15 ans, amputé de la main gauche lors d'une manifestation à Lens, conteste la version du parquet. Selon son avocate, il nie avoir ramassé la grenade assourdissante qui a explosé. Depuis le début du mouvement lycéen, l'IGPN a ouvert 24 enquêtes. La mobilisation des lycéens et des étudiants se poursuivra avec un nouvel appel à manifester mardi dans tout le pays. C'est aux Ukrainiens de choisir leurs dirigeants. Voilà ce qu'a lancé ce dimanche Volodymyr Zelensky en réponse à Donald Trump qui, lui, souhaite un changement de président en Ukraine. Le président ukrainien demande 2 mois de cessez-le-feu complet à la Russie pour organiser des élections. Au moins 12 morts et 309 blessés, dont une Française après une frappe de missile samedi contre l'aéroport de Riyad. Paris condamne une attaque odieuse. Ce qui s'est passé n'est pas acceptable, a réagi de son côté Donald Trump. C'est l'attaque la plus meurtrière depuis plus de 10 ans commise dans le royaume. En tennis, enfin, Arthur Géa sera sur les courts de Shanghai ce lundi. Le Français va disputer son 16e de finale contre Botik van de Zandschulp sous les coups de 9h30. Objectif pour lui, atteindre les 8e de finale comme l'a fait son compatriote Arthur Géa. Ils ne sont plus que 2 Français encore en lice dans la compétition.
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1: On va retrouver un temps plutôt gris demain dans le Grand Ouest avec de la pluie attendue en Loire-Atlantique, en Dordogne et dans le Pas-de-Calais. Sur la moitié est du pays, comme le littoral méditerranéen, on retrouve un ciel plutôt dégagé dans l'ensemble demain, malgré quelques nuages dans le centre, en Auvergne et dans les Pyrénées. On a 15 degrés à Mulhouse, au plus chaud attendu 17 à Aurillac, Limoges et Lille, 18 à Cherbourg, Rennes, Paris, Lyon et Bordeaux, 22 degrés à Toulouse, 23 à Nice et Marseille, 25 degrés attendus à Perpignan.
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1: Il est minuit.
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3: L'essentiel de l'actualité, le lycéen de 15 ans, amputé de la main gauche lors d'une manifestation à Lens, conteste la version du parquet. Selon son avocate, il nie avoir ramassé la grenade assourdissante qui a explosé. Depuis le début du mouvement lycéen, l'IGPN a ouvert 24 enquêtes. La mobilisation des lycéens et des étudiants se poursuivra avec un nouvel appel à manifester mardi dans tout le pays. C'est aux Ukrainiens de choisir leurs dirigeants. Voilà ce qu'a lancé ce dimanche Volodymyr Zelensky en réponse à Donald Trump qui, lui, souhaite un changement de président en Ukraine. Le président ukrainien demande 2 mois de cessez-le-feu complet à la Russie pour organiser des élections. Au moins 12 morts et 309 blessés, dont une Française après une frappe de missile samedi contre l'aéroport de Riyad. Paris condamne une attaque odieuse. Ce qui s'est passé n'est pas acceptable, a réagi de son côté Donald Trump. C'est l'attaque la plus meurtrière depuis plus de 10 ans commise dans le royaume. En tennis, enfin, Arthur Géa sera sur les courts de Shanghai ce lundi. Le Français va disputer son 16e de finale contre Botik van de Zandschulp sous les coups de 9h30. Objectif pour lui, atteindre les 8e de finale comme l'a fait son compatriote Arthur Géa. Ils ne sont plus que 2 Français encore en lice dans la compétition.
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3: On va retrouver un temps plutôt gris demain dans le Grand Ouest avec de la pluie attendue en Loire-Atlantique, en Dordogne et dans le Pas-de-Calais. Sur la moitié est du pays, comme le littoral méditerranéen, on retrouve un ciel plutôt dégagé dans l'ensemble demain, malgré quelques nuages dans le centre, en Auvergne et dans les Pyrénées. On a 15 degrés à Mulhouse, au plus chaud attendu 17 à Aurillac, Limoges et Lille, 18 à Cherbourg, Rennes, Paris, Lyon et Bordeaux, 22 degrés à Toulouse, 23 à Nice et Marseille, 25 degrés attendu à Perpignan.
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0: L'essentiel de l'actualité, le lycéen de 15 ans, amputé de la main gauche lors d'une manifestation à Lens, conteste la version du parquet. Selon son avocate, il nie avoir ramassé la grenade assourdissante qui a explosé. Depuis le début du mouvement lycéen, l'IGPN a ouvert 24 enquêtes. La mobilisation des lycéens et des étudiants se poursuivra avec un nouvel appel à manifester mardi dans tout le pays. C'est aux Ukrainiens de choisir leurs dirigeants. Voilà ce qu'a lancé ce dimanche Volodymyr Zelensky en réponse à Donald Trump, qui lui souhaite un changement de président en Ukraine. Le président ukrainien demande 2 mois de cessez-le-feu complet à la Russie pour organiser des élections. Au moins 12 morts et 309 blessés, dont une Française, après une frappe de missile samedi contre l'aéroport de Riyad. Paris condamne une attaque odieuse. Ce qui s'est passé n'est pas acceptable, a réagi de son côté Donald Trump. C'est l'attaque la plus meurtrière depuis plus de 10 ans commise dans le royaume. En tennis, enfin, Arthur Géa sera sur les courts de Shanghai ce lundi. Le Français va disputer son 16e de finale contre Botik van de Zandschulp sous les coups de 9h30. Objectif pour lui, atteindre les 8e de finale comme l'a fait son compatriote Arthur Géa. Ils ne sont plus que 2 Français encore en lice dans la compétition.
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